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0: 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Bonjour, comment allez-vous en ce jeudi matin? Très heureux de vous accompagner. Pile ou face à l'instant, c'était Corinne Charby. Et oui, ça reprend de plus belle les matins plaisir pour cette belle journée. Je dis belle journée. Bah oui, parce que quand on est ensemble, on a toujours du soleil dans notre cœur grâce à votre radio, grâce au matin plaisir. J'espère que cette nuit s'est bien passée, que le réveil aussi, que le petit déjeuner se passe bien déjà pour quelques-uns d'entre vous, et puis les autres qui nous écoutent sous la couette, parce que cela arrive aussi, ça, attention, hein. Eh ben tiens, via leur tablette, smartphone, hein, on se réveille avec les matins plaisir, c'est super. Excellent jeudi, bonne journée, à rester bien branchés, puisque tout à l'heure on va retrouver la météo, ainsi que les éphémérides de l'horoscope, mais également une histoire, un tube, et l'actu people de ce jeudi.
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Et à l'instant, c'était Gwen Stefani. Un petit bonjour à Eric qui nous a rejoint et que je salue. J'espère que tu vas bien, Eric, de ton côté, que tout se passe bien. On te souhaite une excellente et belle journée. Tout de suite, tiens, Alain Bashung, on reste dans les années 80 avec ce fameux Vertige de l'amour. Très bon jeudi à l'écoute, des matins plaisir, excellente et belle journée.

0: Ah, ce fameux vertige de l'amour. C'était bien sûr Alain Bachung. Comment allez-vous en ce jeudi matin? Vous vous dites, oh ben moi ce soir je serai tranquille, hein, si j'ai pris un long week-end parce que, bah voilà, parce que je le mérite, hein, et vous avez bien raison. Et puis il y en a certains qui se disent aussi, ah ben moi j'en ai plus qu'à travailler jusqu'au jeudi, puisqu'après c'est le week-end pour moi chaque semaine, c'est pas plus mal non plus. Et puis, on pense aussi, hein, à ceux qui travaillent le week-end. Mais ça on en reviendra demain, tiens, on en parlera un petit peu demain, tiens, pour aux personnes qui travaillent le week-end. Je vous invite aussi à vous manifester concernant peut-être une petite manifestation qui se passe près de chez vous ou que vous organisez. Eh bien, c'est très simple. Si vous voulez qu'on en parle après 7 heures, vous m'appelez via WhatsApp, via la page Facebook des Matins Plaisir. Allez, la météo, elle n'attend pas. Elle est là, elle est prête. On va un petit peu voir ce qu'il va faire en cette belle journée du jeudi. Je dis belle journée parce que la belle journée, elle est là. Elle est tout le temps là. Elles sont toutes là, les belles journées, quand on écoute les Matins Plaisir. Et c'est grâce aussi à la musique.
1: Voici votre bulletin météo pour ce jeudi 17 septembre. En Belgique, le ciel sera très nuageux dès le matin, avec des températures de 10 à 15 degrés. Dans l'après-midi, le mercure atteindra 19 degrés au maximum, avec l'arrivée de pluie et un vent qui se renforcera. En France, le temps sera plus frais dans le nord, avec des températures comprises entre 18 et 23 degrés. Dans le sud, les températures resteront plus douces, avec 23 à 29 degrés. Le temps sera globalement calme, malgré quelques passages nuageux. Une journée donc plus fraîche en Belgique, tandis que la douceur résistera encore dans le sud de la France. Prenez bien soin de vous, profitez de cette nouvelle journée et restez avec nous dans les Matins Plaisirs. Toute l'équipe vous souhaite un excellent jeudi, en musique et dans la bonne humeur.

6h20 déjà, Ray Parker Jr. Et juste auparavant, c'était les Temptations. Ah oui, les Temptations, hein, quel souvenir ça. Tiens, tout spécialement pour notre ami Eric qui aime bien les vieux machins. Hein. Et là, tiens, comme ça, ça va lui faire plaisir.

0: My Girl, bien sûr, c'était le titre des Temptations que l'on a écouté là juste avant. Ray Parker Jr. Et c'est le moment de retrouver les éphémérides. Nous allons un petit peu voir ce qui se passe au niveau du sein du jour, hein, et puis après les anniversaires et également un peu d'histoire s'il y en a, bien entendu. Bah oui, c'est ça les matins plaisir, c'est vous étoffer votre culture. C'est bien ça? Non, en tout cas, moi j'ai toujours le sourire quand je suis avec vous le matin comme ça, chaque matin des 6h jusqu'à 8h en semaine. Attention, le week-end je me repose, je suis un peu comme vous, hein. Finalement moi je suis un peu comme content, enfin content sans être content, hein, parce que j'aime bien être avec vous, mais quand on arrive vendredi pour être en week-end, et puis voilà, un petit peu s'éclater. Enfin, s'éclater, c'est beaucoup dire. Bon, allez, c'est tout de suite les éphémérides. N'hésitez surtout pas, si vous voulez m'envoyer un petit message, eh ben écoutez, la page Facebook, elle est là, à votre disposition. Vous pouvez y abonner si ce n'est déjà fait. Et puis, vous envoyez un petit message comme le fait si bien Eric. Tout de suite, les éphémérides.
1: Bonjour à toutes et à tous et bienvenue dans les Matins Plaisir. Voici votre éphéméride de ce jeudi 17 septembre. Le saint du jour, Sainte Hildegarde. Sainte Hildegarde de Bingen est née vers 1098 en Allemagne. Côté histoire, en France, le 17 septembre 1793, la Convention nationale adopte la loi des suspects pendant la Révolution française. Bingen est née vers 1098 en Allemagne. Côté histoire, en France, le 17 septembre 1793, la Convention nationale adopte la loi des suspects pendant la Révolution française. Cette loi permet l'arrestation de personnes

0: Pierre de Maer avec Opinel. Beau titre, un dernier titre hein, pour Pierre de Maer. Et oui, c'est moi j'aime bien en tout cas. Je sais pas ce que vous en pensez. Hein, allez, allez-y, donnez votre avis. Hein, via la page Facebook des Matins Plaisir, vous envoyez un petit message, vous dites tiens ce que vous en pensez. Hein, bah écoutez, pourquoi pas. Hein, on est là en famille, on se répond mutuellement. Moi je vous réponds à l'antenne et vous vous envoyez les messages. Bon. On laisse de côté Pierre de Maer. Tout de suite après l'horoscope, on va retrouver, je vous avais dit, je vous en avais parlé, il y a quelques jours, de Unchained Melody. Unchained Melody qui n'a pas été chantée que par les Rogers Brothers, mais également par Cliff Richard. Alors, vous ne connaissez pas ce titre chanté par Cliff Richard, écoutez plutôt et vous dites ce que vous en pensez aussi. Hein. Bon, en attendant, nous allons un petit peu voir si cette journée va être profil pour vous, si elle va être toujours de bonne humeur pour vous. Enfin, vous allez être de bonne humeur pendant cette journée, grâce à l'horoscope tout de suite.
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2: Bélier, soyez le plus vigilant possible au cours de vos négociations financières.
3: Taureau, quelle pêche, vous en avez besoin pour soutenir le rythme trépidant de votre emploi du temps.
4: Gémeaux, vous n'êtes ni impliqué, ni vraiment motivé pour vaquer à vos occupations avec zèle et efficacité aujourd'hui.
5: Cancer, vous êtes obnubilé par votre travail, vous y pensez du matin au soir.
6: Voilà de quoi alimenter un conflit avec votre partenaire.
7: Lion, vous gagneriez en faisant preuve d'humilité, en prenant de la distance vis-à-vis de vos collaborateurs.
8: Vierge, ne vous impatientez pas, ce n'est pas encore le moment d'enclencher vos plans.
9: Balance, si vous avez besoin de conseils, n'hésitez pas à en demander à des personnes mieux avisées que vous.
10: Scorpion, reportez au mois prochain, si vous le pouvez, les signatures importantes.
11: La patience sera votre meilleure conseillère.
12: Sagittaire, vous vous sentez investi d'une mission particulière sur le plan professionnel.
13: Capricorne, vous devez pratiquer une activité sportive de façon régulière, c'est nécessaire pour votre équilibre.
14: Verseau, vous êtes pieds et poings liés et vous n'aimez pas cela.
15: Une seule solution, la patience.
16: Poisson, vous concrétiserez vos projets en temps et en heure.
17: Pour le moment, renseignez-vous.

0: 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À l'instant, c'était Angèle. Ben, vous l'avez reconnu, hein. C'est un peu spécial, hein, comme titre. Mais bon, ben, écoutez, ça va faire partie des top 20, des top 40, peut-être, on ne sait jamais, certainement. Mais je sais pas si ça va durer, hein. Ça, c'est un autre problème. 6h40, vous vous préparez doucement pour quitter votre petit domicile, votre petit cocoon, pour aller direction de travail. Que ce soit à vélo, que ce soit en trottinette, parce que c'est vrai que maintenant, hein, avec ce qui se passe un petit peu, hein, en niveau voiture, c'est pas toujours donné, hein, pour l'essence, le mazout, etc. Donc, bah, tous les moyens sont bons, hein. On prend le vélo électrique, la trottinette du gamin, et puis ça y est, on est parti vers le boulot, hein. Bon, si c'est le cas, je vous souhaite un bon travail, et puis aussi bon courage à vous toutes et tous qui êtes aussi déjà au travail. Hein, les infirmières, les aides-soignantes, les ambulanciers, tiens, on n'en parle pas beaucoup, les ambulanciers, les pompiers aussi, parce qu'ils ont fait un énorme travail, hein, cet été, les pompiers, déjà en Belgique et surtout en France, et même en Espagne, au Portugal aussi. Oui, parce qu'on les écoute d'un peu partout, hein. Je viens de recevoir un petit message du Portugal, qui est super sympa d'ailleurs, Rodrigue, qui nous dit super mission, merci beaucoup à toi, Rodrigue. Bon, allez, c'est pas tout ça, une histoire, un tube, aujourd'hui, nous arrêtons sur Daniel Balavoine. Enfin, sur Daniel Balavoine, un grand mot, hein. On s'arrête sur l'histoire de Daniel Balavoine.
1: Aujourd'hui, retour en 1980 avec une chanson devenue incontournable de la variété française, « Je ne suis pas un héros » de Daniel Balavoine. Mais ce que l'on sait moins, c'est que cette chanson n'avait pas été écrite à l'origine pour Balavoine lui-même. À cette époque, Daniel Balavoine est en pleine ascension. Après le succès du chanteur et son passage remarqué dans Starmania, il s'impose comme l'un des artistes les plus importants de sa génération. Et justement, Balavoine pense à un autre immense artiste, Johnny Hallyday. Il lui écrit alors une chanson sur mesure. Une chanson qui parle de la célébrité, de la scène, du regard du public, mais aussi des blessures et des doutes qui peuvent se cacher derrière l'image d'une star. Johnny Hallyday enregistre le titre en 1980 pour son album « À partir de maintenant ». Mes problèmes, « Je ne suis pas un héros » n'est pas choisi comme single. Elle reste simplement une chanson parmi les autres sur l'album. Daniel Balavoine, lui, est convaincu que cette chanson peut devenir un énorme succès. Dans une interview, il expliquera même qu'il pensait qu'elle pouvait être la chanson numéro 1 de Johnny cette année-là. Alors Balavoine décide de reprendre lui-même le titre. Il l'enregistre en août 1980 au studio d'Amiens à Boulogne-Billancourt pour son album Un autre monde, sorti en novembre de la même année. Et cette fois, la chanson prend une toute autre dimension. Avec sa voix puissante, fragile et pleine d'émotions, Balavoine donne au texte une intensité particulière. Il ne cherche pas à se présenter comme un homme extraordinaire. Au contraire, il chante les failles, les doutes, la fatigue et cette contradiction entre l'image publique d'une vedette et l'homme qui se trouve derrière les projecteurs. Et il y a un joli clin d'œil dans cette histoire. Sur son album, Daniel Balavoine dédie la chanson à Jean-Philippe Smet, autrement dit, Johnny Hallyday. Balavoine expliquera d'ailleurs qu'il avait chanté cette chanson comme il aurait aimé que Johnny la chante. Le public va finalement lui donner raison. Je ne suis pas un héros devient l'un des grands titres de Daniel Balavoine et s'installe durablement dans la mémoire collective. Mais l'histoire ne s'arrête pas là. Après la disparition tragique de Daniel Balavoine, en janvier 1986, Johnny Hallyday reprend finalement la chanson sur scène. En 1990, à Bercy, Johnny inscrit pour la première fois « Je ne suis pas un héros » à son tour de chant, en hommage à celui qu'il avait écrite pour lui 10 ans plus tôt. Et comme si l'histoire avait voulu refermer la boucle, la chanson, écrite par Balavoine pour Johnny, était finalement devenue l'un des symboles de Balavoine lui-même. Une chanson qui nous rappelle qu'un héros n'est peut-être pas celui qui prétend être invincible, mais simplement celui qui, malgré ses blessures et ses doutes, continue d'avancer. Je ne suis pas un héros, Daniel Balavoine. Et maintenant, place à la musique.

0: Daniel Balavoine avec Je ne suis pas un héros. Edith, c'est tout un programme. Et puis c'est vrai que quand Johnny la chante, c'est pas mal non plus. Hein. Ouais, Daniel Balavoine a une superbe voix, avait une superbe voix, là toujours d'ailleurs, même s'il nous a quittés très tôt. Mais on aime toujours le retrouver. Nous sommes jeudi aujourd'hui, vous le savez, que je vous souhaite d'ailleurs très agréable. À 6h48, profitez bien de cette belle journée. Hein. On pense à vous, chers amis des caissières, là. Vous qui remplissez les rayons des grands magasins, et même des petites surfaces aussi, des moyennes surfaces aussi. Que dire? Les maraîchers qui nous écoutent aussi, qui commencent tout doucement à s'installer. Ah bah, c'est pas toujours le beau temps pour vous non plus, hein. Et puis vous qui êtes aussi représentants, tiens les représentants aussi, on les oublie un petit peu aussi, on leur met un petit bonjour. Et puis à toute notre police nationale, il en faut, hein. Il faut aussi dire bonjour à notre petite gendarme et gendarmette, hein. Ce son est matin plaisir que vous écoutez. Merci beaucoup de nous avoir choisis. Philippe Dautre avec vous, très heureux de vous accompagner jusqu'à 8h. J'en reviens moi juste après 7h. Jeudi, je vous disais, c'est l'actu people.
1: Bonjour, bienvenue dans l'actualité people de cette semaine. Allez, c'est parti avec Moziman. Ça, c'est l'info de la semaine qui devient le nouveau directeur de la Star Academy. Il l'a donc officialisé sur le plateau de Quotidien, le DJ producteur de 38 ans qui succède donc à Michael Goldman en poste depuis la relance du programme en 2022. Moziman avait remporté l'édition il y a près de 20 ans et donc il sera désormais le nouveau directeur de la Starac pour cette nouvelle saison. Allez, on poursuit avec le parrain du Téléthon 2026 qui a été dévoilé. C'est Patrick Fury pour la 40e édition de l'événement qui aura lieu les 4 et 5 décembre prochains sur France Télévisions. L'artiste succède à Santa, marraine en 2025, qui avait marqué les esprits avec son chèque personnel de 99 999 euros. Et l'an passé, la mobilisation s'était conclue sur un compteur final de plus de 100 millions d'euros. Patrick Fury, donc, nouveau parrain du Téléthon cette année. Allez, on termine avec Ariana Grande qui a terminé sa tournée mondiale. La star de 33 ans a clôturé sa tournée Eternal Sunshine après 10 concerts complets à Londres. La chanteuse a décidé donc de se retirer pour le moment de la vie publique. Voilà pour les infos people de cette semaine. Passez une très bonne journée avec nous et à très vite.
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Jennifer avec C'est de l'or à 7h03. Et oui, déjà notre dernière ligne droite en ce qui nous concerne pour ce jeudi matin dans les matins plaisir. J'espère que tout va toujours bien pour vous. Je vous souhaite encore un bon petit déjeuner si actuellement vous le prenez, hein. Et pour les autres qui tout doucement le terminent le petit déjeuner et qui vont prendre part oui, à cette journée de travail comme il se doit, je vous souhaite bon courage à vous toutes et tous malgré le jeudi qui est là et qui est avant-dernier jour de la semaine avant que vous puissiez prendre votre week-end. Vous n'hésitez pas, si vous êtes organisateur d'une manifestation quelconque, d'un marché artisanal, d'une petite voire grande brocante, vous voulez qu'on en parle, c'est très simple, vous me contactez via WhatsApp, hein, très simple, via la page Facebook des Matins Plaisir. Il y a le lien WhatsApp là sur lequel vous pouvez cliquer puis appeler tout simplement. Pour les autres qui n'ont pas Facebook, eh bien vous pouvez m'appeler aussi, hein, attention, c'est très simple. Pour la Belgique, 0477 43 36 78, 0477 43 36 78. Pour les autres, au plus 32 477 43 36 78. Et on poursuit cette programmation musicale toujours en souvenir avec Lio.

0: Le groupe Indochine avec Victoria, tout spécialement pour Virginie, qui est une adepte du groupe Indochine, hein, et qui nous écoute ce matin, et qui va prendre tout doucement la direction de son travail du jeudi, hein. Bah oui, comme tous les jours de la semaine, ou pratiquement. Quant à vous, je vous souhaite une excellente journée. Profitez-en bien de cette journée. Je vous sens sur le départ pour aller conduire déjà les enfants du côté de la garderie, du côté de l'école. Ah bah oui, il faut que ça se fasse aussi. Bon, après avoir écouté le groupe Indochine, Victoria, nous allons retrouver tout de suite la météo. Voir un petit peu ce qu'il fait comme temps chez vous. Tiens, même chez moi aussi, hein, parce que bah, faut que je m'informe aussi quelque part.
1: Voici votre bulletin météo pour ce jeudi 17 septembre. En Belgique, le ciel sera très nuageux dès le matin, avec des températures de 10 à 15 degrés. Dans l'après-midi, le mercure atteindra 19 degrés au maximum, avec l'arrivée de pluie et un vent qui se renforcera. En France, le temps sera plus frais dans le nord, avec des températures comprises entre 18 et 23 degrés. Dans le sud, les températures resteront plus douces, avec 23 à 29 degrés. Le temps sera globalement calme, malgré quelques passages nuageux. Une journée donc plus fraîche en Belgique, tandis que la douceur résistera encore dans le sud de la France. Prenez bien soin de vous, profitez de cette nouvelle journée et restez avec nous dans les Matins Plaisirs. Toute l'équipe vous souhaite un excellent jeudi, en musique et dans la bonne humeur.

Merci beaucoup Stéphane, merci beaucoup Déborah pour votre gentil message. À chaque fois d'ailleurs que vous déposez votre petit message via WhatsApp, ah, il est toujours super à écouter d'ailleurs, c'est vrai. Eh bien écoutez, faites comme Stéphane et faites comme Déborah. Allez-y, envoyez votre petit message. C'est avec plaisir que je répondrai. Les The Franchise à l'instant, avec à la tête de ce groupe les Mistroussos. Quelle superbe et belle chanson. Je sais pas ce que vous en pensez, mais là, hein. Oh, oh mes enfants, quel slow sur lequel vous vous êtes peut-être rapproché, peut-être enlacé, etc. Ah ben, je veux pas savoir. Non, je veux rien savoir. My Life tout de suite, Billy Joel.

0: Joël avec My Love. Un petit bonjour à Jean-Pierre, à Stéphanie. J'espère que vous allez bien. Stéphanie, d'ailleurs, qui sera en répétition ce soir avec sa chorale, nous dit-elle au travers de WhatsApp. Et puis Jean-Pierre, lui, parce que vous savez que bon, il y a plusieurs radios qui nous diffusent. Jean-Pierre, lui, fera son émission seul ce soir à Mont-Nozot. Donc, ça veut dire chez nous, hein, pour nos amis français qui nous écoutent. Hein, je fais un peu la traduction. Qui fera donc son émission seul ce soir sur sa radio respective. Voilà, c'est dit. Eh bien, écoute, bonne répétition à toi, Stéphanie, pour ce soir. Hein. Donc, voilà, j'espère que tout ira bien et tout ira pour le meilleur, comme on dit. Les éphémérides, c'est tout de suite, c'est maintenant. Et puis après, bon, on ira s'enivrer avec une petite colombe.
1: Bonjour à toutes et à tous et bienvenue dans les Matins Plaisirs. Voici votre éphéméride de ce jeudi 17 septembre. Le saint du jour, Sainte Hildegarde. Sainte Hildegarde de Bingen est née vers 1098 en Allemagne. Côté histoire, en France, le 17 septembre 1793, la Convention nationale adopte la loi des suspects pendant la Révolution française. Cette loi permet l'arrestation de personnes considérées comme ennemies de la Révolution. En Belgique, le 17 septembre 1830, la Révolution belge se poursuit et les tensions avec le pouvoir néerlandais s'intensifient quelques jours avant les combats de septembre à Bruxelles. Parmi les personnalités nées un 17 septembre, citons Adriana Carambeu, mannequin et animatrice de télévision franco-slovaque, des s'intensifie quelques jours avant les combats de septembre à Bruxelles. Parmi les personnalités nées un 17 septembre, citons Adriana Carambeu, mannequin et animatrice de télévision franco-slovaque, qui fête aujourd'hui ses 55 ans. La pensée du jour.

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1: Les matins plaisir, bah c'est tous les jours de la semaine, du mardi, du lundi au... Pourquoi dit du mardi? Mais non, c'est du lundi au vendredi. Ah, j'aimerais bien prendre le mardi hein, et prolonger mon week-end. Mais quoique, si je suis pas avec vous, je me sens vraiment pas bien. Non, c'est vrai que... Bah vous me mettez de bonne humeur comme ça tous les jours, avec vos petits messages que vous...

0: Vous m'envoyez, hein. Ouais, la petite bande là qui m'envoie les messages le matin. Eric, Stéphanie, Jean-Pierre, Stéphanie et Déborah. Et puis, il y a Virginie de temps en temps, hein, qui m'envoie son petit message aussi. Et puis vous, là, qui restez dans l'anonymat et qui dites, bah, je préfère pas comme site à l'antenne, mais ça me fait plaisir d'écouter les matins plaisir. Je peux comprendre. Bon, on va laisser les petits messages de côté pour le moment, mais nous allons écouter tout de suite l'horoscope, hein, voir un petit peu si votre journée va être superbe ou alors elle va peut-être vous rendre de mauvaise humeur. Bon, en tout cas, j'espère pas, hein. C'est vrai que c'est jeudi, avant-dernier jour de la semaine. Demain, c'est vendredi. Bon, ben, on sera ensemble, hein, pour entamer. Ben oui, déjà, nous, à la fin de l'émission, ce sera déjà pour nous et pour vous aussi, certains d'entre vous, le début de week-end. Puisque ce soir, c'est vrai que il y en a beaucoup quand même qui travaillent jusqu'au jeudi et puis après qui se décident de prendre un week-end. Alors, que dire? Ben écoutez, tout de suite, voici tout de suite l'horoscope.
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2: Bélier, soyez le plus vigilant possible au cours de vos négociations financières.
3: Taureau, quelle pêche, vous en avez besoin pour soutenir le rythme trépidant de votre emploi du temps.
4: Gémeaux, vous n'êtes ni impliqué, ni vraiment motivé pour vaquer à vos occupations avec zèle et unité aujourd'hui.
5: Cancer, vous êtes obnubilé par votre travail, vous y pensez du matin au soir.
6: Voilà de quoi alimenter un conflit avec votre partenaire.
7: Lion, vous gagneriez en faisant preuve d'humilité, en prenant de la distance vis-à-vis de vos collaborateurs.
8: Vierge, ne vous impatientez pas, ce n'est pas encore le moment d'enclencher vos plans.
9: Balance, si vous avez besoin de conseils, n'hésitez pas à en demander à des personnes mieux avisées que vous.
10: Scorpion, reportez au mois prochain, si vous le pouvez, les signatures importantes.
11: La patience sera votre meilleure conseillère.
12: Sagittaire, vous vous sentez investi d'une mission particulière sur le plan professionnel.
13: Capricorne, vous devez pratiquer une activité sportive de façon régulière, c'est nécessaire pour votre équilibre.
14: Verseau, vous êtes pieds et poings liés et vous n'aimez pas cela.
15: Une seule solution, la patience.
16: Poisson, vous concrétiserez vos projets en temps et en heure.
17: Pour le moment, renseignez-vous.

0: Mike Brun.
1: Avec rien qu'une larme dans tes yeux, je rappelle que si vous êtes organisateur d'une activité quelconque, vous participez à un spectacle, eh bien c'est très simple, vous venez en parler à l'antenne via WhatsApp tout simplement. Il n'y a... écoutez, je dirais même que, je vais essayer de retrouver mes mots, il n'y a mieux que vous pour nous parler de votre manifestation, de votre spectacle ou autre. Donc pour ce faire, vous savez ce qu'il vous reste à faire au travers de la page Facebook des Matins Plaisir. Vous appelez WhatsApp, tout simplement. Et puis, on fait un petit brin de causette à l'antenne. Bon, c'est pas tout ça, mais on va rester dans les souvenirs avec Mike Brandt qui termine ses petites larmes. Ah, ça vous a fait pleurer, ça, je sais. Mais que voulez-vous ? C'était un excellent souvenir quand même qu'il fallait vous laisser entendre, vous passer ce matin. Nathalie Cole, vous connaissez ? Bon, on la retrouve tout de suite.

0: Et oui, c'était bien elle, hein, Nathalie Cole avec Dewey. C'est le moment de retrouver une histoire, un tube. On l'a déjà retrouvé ce matin, on va la retrouver encore pour la dernière fois. Et puis, je vous rappelle aussi, tiens, que nous allons bien sûr aussi, dans le courant de cette émission, presque vers la fin, retrouver Camille Lelouch avec son dernier titre. Hein, donc, vous en avez pu en avoir l'aperçu, puisque cela a été déposé sur la page Facebook des Matins Plaisir. Et puis, voilà. Donc, je vous rappelle, hein, si vous voulez parler de votre événement, vous n'hésitez surtout pas, il est encore temps de vous prendre à l'antenne pour que l'on puisse parler de chez vous, près de vous, ou alors juste d'une manifestation que vous organisez, vous, cher directeur de radio. Allez, tout de suite, voici une histoire en tube.
1: Aujourd'hui, retour en 1980 avec une chanson devenue incontournable de la variété française, « Je ne suis pas un héros » de Daniel Balavoine. Mais ce que l'on sait moins, c'est que cette chanson n'avait pas été écrite à l'origine pour Balavoine lui-même. À cette époque, Daniel Balavoine est en pleine ascension. Après le succès du chanteur et son passage remarqué dans Starmania, il s'impose comme l'un des artistes les plus importants de sa génération. Et justement, Balavoine pense à un autre immense artiste, Johnny Hallyday. Il lui écrit alors une chanson sur mesure. Une chanson qui parle de la célébrité, de la scène, du regard du public, mais aussi des blessures et des doutes qui peuvent se cacher derrière l'image d'une star. Johnny Hallyday enregistre le titre en 1980 pour son album « À partir de maintenant ». Mes problèmes, « Je ne suis pas un héros » n'est pas choisi comme single. Elle reste simplement une chanson parmi les autres sur l'album. Daniel Balavoine, lui, est convaincu que cette chanson peut devenir un énorme succès. Dans une interview, il expliquera même qu'il pensait qu'elle pouvait être la chanson numéro 1 de Johnny cette année-là. Alors Balavoine décide de reprendre lui-même le titre. Il l'enregistre en août 1980 au studio d'Amiens à Boulogne-Billancourt pour son album Un autre monde, sorti en novembre de la même année. Et cette fois, la chanson prend une toute autre dimension. Avec sa voix puissante, fragile et pleine d'émotions, Balavoine donne au texte une intensité particulière. Il ne cherche pas à se présenter comme un homme extraordinaire. Au contraire, il chante les failles, les doutes, la fatigue et cette contradiction entre l'image publique d'une vedette et l'homme qui se trouve derrière les projecteurs. Et il y a un joli clin d'œil dans cette histoire. Sur son album, Daniel Balavoine dédie la chanson à Jean-Philippe Smet, autrement dit, Johnny Hallyday. Balavoine expliquera d'ailleurs qu'il avait chanté cette chanson comme il aurait aimé que Johnny la chante. Le public va finalement lui donner raison. « Je ne suis pas un héros » devient l'un des grands titres de Daniel Balavoine et s'installe durablement dans la mémoire collective. Mais l'histoire ne s'arrête pas là. Après la disparition tragique de Daniel Balavoine, en janvier 1986, Johnny Hallyday reprend finalement la chanson sur scène. En 1990, à Bercy, Johnny inscrit pour la première fois « Je ne suis pas un héros » à son tour de chant, en hommage à celui qu'il avait écrite pour lui 10 ans plus tôt. Et comme si l'histoire avait voulu refermer la boucle, la chanson, écrite par Balavoine pour Johnny, était finalement devenue l'un des symboles de Balavoine lui-même. Une chanson qui nous rappelle qu'un héros n'est peut-être pas celui qui prétend être invincible, mais simplement celui qui, malgré ses blessures et ses doutes, continuent d'avancer. Je ne suis pas un héros, Daniel Balavoine. Et maintenant, place à la musique.

0: Je ne suis pas un héros. Ah bah oui, c'est vrai, hein, ou même un zéro, c'est comme vous voulez. C'est Daniel Balavoine à l'instant dans cette histoire en tube, hein, dans une histoire en tube pour être exact. Et avec moi, aujourd'hui, nous avons Stéphanie. Bonjour Stéphanie.
1: Bonjour Philippe et bonjour à tous les auditeurs.
0: Voilà. Alors toi, tu es venu nous parler d'un spectacle qui se passera ce dimanche. Raconte-nous tout et dis-nous tout, hein.
1: Oui, c'est ça. Donc le spectacle, ça s'appelle Tous ensemble pour la musique et on sera en compagnie, la chorale Harmonia sera en compagnie de Laurent Pagna, Fabrice Pagna, Nala, Morgane, Axel Tedesco, Mélanie Martin et Nicolas Pic.
0: Et ça se passe où ça? Pardon, ça se passe
1: au Trianon de Liège.
0: Ok. Tu as plus de précisions à donner pour nos amis les auditeurs, les auditrices? Je sais pas, moi. Vas-y.
1: Donc, c'est à 14h30 et alors ils peuvent téléphoner au 0472 32 04 31 pour réserver.
0: Alors attention, on va essayer pour nos amis des frontaliers, parce qu'il y a peut-être des frontaliers qui nous écoutent aussi, enfin on nous écoute en France.
1: Ah oui.
0: Tu nous fais le coup de nous répéter ça pour nos amis français, tu essayes?
1: Oui, je vais essayer, oui. Donc, 0472.
0: Alors le plus 32.
1: Non.
0: Vas-y,
1: plus 32.
0: Tu le fais à la belge, moi je vais le faire pour les français. Hein. Attention, voyez.
1: Ah, c'est mieux, oui. Donc 0472.
0: Alors plus 32, 472.
1: Voilà, 32.
0: Oui.
1: 04 31.
0: Voilà, parfait. Tu nous répètes tout ça. Tu nous répètes tout ça pour que ce soit bien clair.
1: Oui, donc c'est le 0472.
0: Oui, mais je veux dire pour le spectacle, hein, pour le spectacle.
1: Ah, pardon.
0: Oui, oui.
1: Donc c'est le 20 septembre à 14h30 au Trianon de Liège.
0: Ok.
1: Donc la chorale qui accompagnera tous ces
0: chanteurs,
1: fabuleux artistes.
0: Voilà, oui, ces voilà. Artistes. Ok. Ok. Ben écoute, on te remercie beaucoup, Stéphanie, de cette intervention. Et puis, tu nous reviens très vite si t'as d'autres événements à nous communiquer, hein.
1: Pas de souci, avec plaisir.
0: Merci beaucoup, Stéphanie. Merci beaucoup.
1: Merci et bonjour à tous les auditeurs.
0: Merci beaucoup, oui. Au revoir.
1: Merci, au revoir.

0: Marco Massini, avec Perché lo fai, pour terminer pratiquement cette émission. Dans quelques instants, nous allons retrouver, maintenant pratiquement chaque jeudi, l'Actu People, suivi de notre nouveauté du jour. C'est bien sûr Camille Lelouch, et qui va vous interpréter, je regarde... Ta jolie. Voilà. Alors, écoutez, tout de suite, on va retrouver l'actu du People. Je vous souhaite à toutes et à tous un excellent et bon jeudi. Merci encore à Stéphanie pour nous avoir communiqué son spectacle de ce dimanche. Donc, j'espère que vous avez toutes et tous retenu les informations comme il se devait. Je vous souhaite un bon jeudi. On se retrouve demain pour la dernière, non pas la dernière ensemble, mais la dernière de la semaine. Avant d'entamer un excellent et bon week-end. Et profitez bien de votre journée. À demain.
1: Bonjour, bienvenue dans l'actualité People de cette semaine. Allez, c'est parti avec Moziman. Ça, c'est l'info de la semaine qui devient le nouveau directeur de la Star Academy. Il l'a donc officialisé sur le plateau de Quotidien, le DJ producteur de 38 ans qui succède donc à Michael Goldman en poste depuis la relance du programme en 2022. Moziman avait remporté l'édition il y a près de 20 ans et donc il sera désormais le nouveau directeur de la Starac pour cette nouvelle saison. Allez, on poursuit avec le parrain du Téléthon 2026 qui a été dévoilé. C'est Patrick Fury pour la 40e édition de l'événement qui aura lieu les 4 et 5 décembre prochains sur France Télévisions. L'artiste succède à Santa, marraine en 2025, qui avait marqué les esprits avec son chèque personnel de 99 999 euros. Et l'an passé, la mobilisation s'était conclue sur un compteur final de plus de 100 millions d'euros. Patrick Fury, donc, nouveau parrain du Téléthon cette année. Allez, on termine avec Ariana Grande qui a terminé sa tournée mondiale. La star de 33 ans a clôturé sa tournée Eternal Sunshine après 10 concerts complets à Londres. La chanteuse a décidé donc de se retirer pour le moment de la vie publique. Voilà pour les infos People de cette semaine. Passez une très bonne journée avec nous et à très vite.
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1: C'est avec le titre Everybody's Free en 1991 que la chanteuse Rosala s'est fait connaître surtout dans le domaine de la dance. Son second single à succès, Are You Ready to Fly, sort un an plus tard. C'est ce titre que l'on retrouve maintenant en version Rainbow Mix.

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1: Focus sur Chris Isaac. Christopher Joseph Isaac, de son véritable nom, est né en juin 1956 à Stockton en Californie. Il est auteur, compositeur, interprète, guitariste et acteur. Il est issu d'une famille modeste et diplômé en communication, en art et en anglais. Il sera aussi boxeur professionnel. En 1981, il fonde le groupe Silverton avec le guitariste James Calvin Wilsey. Ils seront accompagnés par Kennedy Dale Johnson à la batterie et Roland Soley à la basse. Le groupe signe alors chez Warner Bros. Et leur premier album, Silverton, sort en 1985, mais il ne rencontrera pas le succès escompté. Après cet échec, Chris Isaac sortira son album éponyme, dans lequel figure le titre Blue Hotel. La chanson se classera dans les premiers des charts français.

En 1989, il sort son album Heart-Shaped World, porté par le tube qui triomphera, Wicked Game. La chanson parle d'amour obsessif. Le titre a été créé pour le film Sailor et Lula de David Lynch.

En mai 1995 sort l'album Forever Blue. Le titre Somebody's Crying en est extrait. Les paroles décrivent une personne nostalgique d'un ancien amour et la peur de reprendre contact. La chanson a reçu une nomination pour un Grammy Award dans la catégorie meilleur chanteur rock cette année-là.

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1: C'est avec le titre Everybody's Free en 1991 que la chanteuse Rosala s'est fait connaître surtout dans le domaine de la dance. Son second single à succès, Are You Ready to Fly, sort un an plus tard. C'est ce titre que l'on retrouve maintenant en version Rainbow Mix.

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1: Focus sur Pat Benatar. Patricia Mae Giraldo, de son véritable nom, Pat Benatar est née en janvier 1953 à New York. Elle grandit dans une banlieue populaire et abandonnera rapidement son métier d'employée de banque pour se consacrer à la musique. Elle débute par une formation de chanteuse classique et de music-hall. Sa voix est puissante et couvre 4 octaves. Elle enregistrera son premier disque en 1979, In the Heat of the Night, et deviendra une icône du rock dans les années 80. En 1983, elle sort le titre Love is a Battlefield, extrait de l'album Live from Earth. Il fera un carton aux États-Unis en se classant 5e du top.

0: Tout de suite, un point sur les années 80. C'est en 1981 que le très médiatique et hyperactif ministre de la Culture fraîchement élu, Jacques Lang, eut l'idée d'une grande fête de la musique. Après une grande enquête sur les pratiques culturelles des Français, il est décidé que cette première fête aurait lieu le 21 juin 1982. Ce jour n'est pas choisi par hasard, puisqu'il correspond au jour le plus long dans l'hémisphère nord. La fête de la musique est née et sera organisée dans de nombreux pays tous les 21 juin.
1: À lire le courrier que nous recevons chaque jour ici, ce sont des centaines de milliers de gens à travers la France, des petits, des grands, des musiciens amateurs, des musiciens professionnels qui ont répondu avec enthousiasme à notre appel. Et je crois que lundi prochain, à 20h30, des centaines de milliers de Français seront dehors avec leurs instruments de musique, sans complexe, pour célébrer la naissance de l'été. Et je crois que cette immense armée des musiciens français montrera sa force ce soir-là.
0: Le groupe Téléphone sera l'un des premiers à se produire sur scène lors de cet événement.

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3: Bonjour, bienvenue. 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RFI vous donne la parole à suivre dans 10 minutes vos questions sur l'actualité et dans 40 minutes vos réactions sur les 3 ans de l'Alliance des États du Sahel. Quel bilan, quelle crédibilité et quel avenir pour ce projet? Mais d'abord, le journal international. Bonjour Marion Cazeneuve.
4: Bonjour Juan Gomez, bonjour à tous. Le Premier ministre canadien devant le Parlement européen, Marc Carney, s'apprête à prendre la parole. Il était déjà hier l'invité d'honneur à Strasbourg à l'occasion du discours sur l'état de l'Union d'Ursula von der Leyen. La présidente de la commission a notamment proposé d'interdire les réseaux sociaux pour les moins de 13 ans. Donald Trump furieux après la décision de la Fed qui relève ses taux directeurs. Il demandait tout le contraire et parle d'une décision hostile. La réserve fédérale, elle, avec cette décision, tente de freiner l'inflation. Et puis Kylian Mbappé clarifie sa position. Il avait refusé lors d'un match d'afficher entièrement un t-shirt en soutien aux habitants de Ceuta. L'attaquant du Real dit qu'il voulait aussi faire un geste pour les migrants qui ont perdu la vie en tentant d'entrer dans l'enclave espagnole. Le Premier ministre canadien prendra la parole ce matin devant les eurodéputés à Strasbourg. Marc Carney était hier l'invité d'honneur du Parlement à l'occasion du discours sur l'état de l'Union d'Ursula von der Leyen, la présidente de la Commission. Le Canada et l'UE actent ainsi leur rapprochement face aux États-Unis de Donald Trump. Et lors de ce discours à Strasbourg, la dirigeante européenne a aussi promis un plan contre les fortes chaleurs. Elle prévoit de réunir les grands acteurs de l'intelligence artificielle pour ralentir la course des modèles d'IA les plus risqués. Et elle a également proposé une interdiction des réseaux sociaux aux moins de 13 ans. Danielle Vallot, la dirigeante européenne, doit en présenter les contours ce matin.
5: Olea took her life exactly one month ago.
6: Pour défendre son projet, Ursula von der Leyen évoque une tragédie, celle d'Oléa, une adolescente belge qui s'est donné la mort après avoir été harcelée sur les réseaux sociaux. Et la présidente de la commission de citer en français la mère de la jeune fille.
5: Je suis persuadée que sans ces réseaux omniprésents, ma fille serait toujours là. Enough is enough.
6: Trop, c'est trop. Ursula von der Leyen souhaite interdire les réseaux sociaux aux moins de 13 ans et imposer un contrôle parental jusqu'à 15 ans. Des mesures saluées par l'eurodéputée suédoise Hélène Fritzon.
7: Aujourd'hui, nous voyons ces enfants qui sont assis devant leur portable durant des heures et nous voyons les conséquences terribles de tout cela. Donc c'est très bien de poser des limites.
6: Mais le projet d'Ursula von der Leyen est contesté dans l'hémicycle européen. Pour l'écologiste David Cormann, les limites d'âge seront trop faciles. Contourné.
8: Pendant qu'on va parler de ça, on ne va pas s'attaquer à la régulation réelle de ces gérants de la tech. On ne va pas s'attaquer à ces algorithmes, à leur modèle économique. Et donc on a là un problème, mais qui est traité de façon contre-productive.
6: De nouvelles contraintes seront pourtant imposées aux plateformes, mais les détracteurs du projet pointent l'incapacité de la Commission à faire respecter les règles déjà mises en place par l'Union européenne. Daniel Vallot, Strasbourg, RFI.
4: La France, elle, a pris une décision similaire en interdisant les réseaux aux moins de 15 ans. Le texte a été censuré par le Conseil constitutionnel. Il a été retoqué depuis. Sa nouvelle version a été présentée cette semaine. La France, où les pêcheurs poursuivent leur mobilisation, des centaines d'entre eux organisent en ce moment des blocages dans le sud, à Sète, à Nice, devant le dépôt pétrolier de Frontignan. Ils protestent ainsi contre la hausse des prix du carburant. La grogne se fait sentir dans de nombreux pays avec des manifestations en Syrie, au Guatemala, aux Philippines et aux États-Unis. Le sujet, la flambée de ces prix de l'essence, ce sujet donc pèse dans la campagne à un mois et demi des élections de mi-mandat. Face à l'envolée des prix et plus globalement de l'inflation, la Fed a décidé hier de relever ses taux directeurs, une première depuis 2023. Ils se situent désormais entre 3,75 et 4% et la réserve fédérale pourrait décider d'une nouvelle hausse avant la fin de l'année, Vincent Souriau.
9: L'analyse de Kevin Warsh, c'est que l'économie américaine se porte plutôt bien, dépenses intérieures, productivité, investissement robuste. En revanche, il faut enrayer la hausse des prix, c'est la responsabilité de la Fed, et c'est pourquoi elle a choisi de remonter ses taux.
10: L'inflation reste élevée, et les mesures que nous prenons aujourd'hui vont soutenir un retour au bon moment à notre objectif de 2%. Nous sommes et nous serons les garants de la stabilité des prix.
9: Le paradoxe, c'est que cette inflation tient directement aux décisions de Donald Trump. Droits de douane et guerre en Iran. Tout le monde sait d'ailleurs que le président américain ne voulait pas de cette hausse des taux. Il n'a pas été entendu et Kevin Warsh en profite pour réaffirmer l'indépendance de son institution.
10: Nous restons dans notre rôle, car l'indépendance marche dans les deux sens. Nous laissons aussi dans leur rôle les gens qui mènent la politique commerciale ou fiscale. C'est comme ça que je peux me présenter devant vous et appeler les choses par leur nom.
9: La Fed va-t-elle de nouveau hausser ses taux d'ici à la fin de l'année? C'est très probable. 16 des 18 cadres de la Réserve fédérale anticipent une nouvelle augmentation qui porterait ses taux juste au-dessus de 4%. Vincent Souriau, Washington RFI.
4: Donald Trump lui réclamait au contraire une baisse de ses taux furieux. Il dénonce une décision hostile de la Fed prise selon lui pour des raisons politiques. Toujours aux États-Unis, le Congrès a adopté cette nuit un paquet de sanctions contre la Russie, plus précisément contre sa flotte fantôme, déjà approuvée par le Sénat. Le texte a été validé par la Chambre des représentants. C'est la première action de taille du Congrès depuis le retour de Donald Trump à la Maison-Blanche. Pendant ce temps, la Russie poursuit ses frappes sur l'Ukraine. De fortes explosions ont été entendues cette nuit à Kiev. Au moins 18 personnes ont été blessées. La ville d'Odessa dans le sud a également été ciblée. Le Haut-Katanga dans le sud de la RDC, endeuillé par un grave accident de la route, c'était dans la nuit de mardi à mercredi, près du village de Kyubi dans le territoire de Mitwaba. Un camion qui transportait à la fois des personnes et des marchandises a fini sa course dans une rivière. Le bilan est lourd, 33 morts selon le ministre provincial du transport à Lubumbashi, mais des sources indépendantes parlent de 41 morts parmi les passagers. Correspondance de Denise Maéo.
11: Le camion de marque chinoise Wowo, chargé de marchandises et de voyageurs, provenait de la localité de Mulongo dans la province voisine du Olomami. Tout à coup, ses freins ont lâché et il s'est renversé dans la rivière Mukana. Ce mercredi, le camion a été relevé. Selon des témoins sur place, le bilan est lourd. 41 personnes tuées et d'autres blessées. De son côté, le ministre provincial du transport dresse un bilan de 33 morts. Georges Babouni, ministre provincial du transport, dénonce des pratiques des transporteurs qui mettent en danger la vie des voyageurs.
12: Nous sommes en train de déplorer le fait que beaucoup de chauffeurs sont à la base de toutes sortes d'accidents que nous sommes aujourd'hui en train de déplorer.
13: Il s'agit d'un gros camion qui a pris beaucoup de marchandises, y compris des personnes. Nous avons interdit.
11: Les conditions de transport de personnes sont généralement déplorables, dénonce la société civile qui appelle les autorités à prendre leurs responsabilités. Hubert Tshiswaka, directeur de l'Institut des droits humains.
14: Ce n'est pas un cas isolé, ce sont des accidents qui arrivent sur les voies ferrées et sur les voies fluviales. Ça dénote de l'absence du personnel qui est censé faire respecter les lois.
11: Il y a près d'un mois, un autre accident d'un camion de marchandises qui transportait également des passagers avait coûté la vie à une vingtaine de personnes dans la province voisine du Lualaba. Denise Maio, Lubumbashi, RFI.
4: En Espagne, Kylian Mbappé donne sa version avant le match à Elche. Les footballeurs des deux équipes du Real Madrid donc, et d'Elche portaient par-dessus leur maillot un t-shirt blanc. Nous sommes tous des Caballas, c'est le surnom des habitants de Ceuta, cette ville autonome espagnole frontalière du Maroc, qui a été confrontée cet été à une arrivée massive de migrants. Tous ont porté ce t-shirt, sauf trois. Kylian Mbappé, Vinicius Junior et Ibrahima Konaté avaient roulé le t-shirt pour masquer le slogan avant de le retirer. Ce geste avait déclenché une vive polémique. Correspondance à Madrid de Pierre Chaperon.
15: Après le silence, l'explication. Dans un entretien au quotidien sportif AS, Kylian Mbappé revient sur ce t-shirt de soutien à Ceuta porté à moitié avec ses coéquipiers Vinicius et Konaté.
16: Je suis de tout cœur avec les habitants de Ceuta, mais je voulais aussi avoir une pensée pour tous les migrants qui ont perdu la vie, qui vivent eux aussi dans des conditions très dures. Je ne veux pas faire de hiérarchie dans la souffrance.
15: Leur geste avait indigné la droite, l'extrême droite et une partie des réseaux sociaux. Ici en Espagne, derrière ce t-shirt, une association patronale valenciane avec le feu vert de l'organisateur du championnat, la Liga. La politique s'invite une fois de plus dans le football, une mauvaise chose pour Federico, 55 ans.
17: Le football, ça déborde toujours sur tout. Si on veut défendre Ceuta, il y a mieux que le foot, prendre des mesures concrètes.
15: Reste à savoir si les explications de Mbappé suffiront. Le Real Madrid assure que chacun était libre de porter ou non ce t-shirt, mais le président de la Liga, Javier Tebas, avait critiqué les trois joueurs et certains supporters appellent à les siffler. Pierre Chaperon, Madrid, RFI.
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19: Georgios Panayiotou, de son véritable nom, George Michael, est un auteur, compositeur, interprète et producteur anglais. Il est né à East Finchley, près de Londres, en 1963 et mort le 25 décembre 2016. Son père, chypriote, émigre en Angleterre en 1950 et se marie à une danseuse anglaise. Ils auront trois enfants, Yoda, Melanie et Georgios, alias George Michael. À l'école, il y rencontre Andrew Ragsdale, qui devient son ami, ainsi que David Mortimer, plus connu sous le nom de David Austin. Les trois complices jouent dans le métro londonien des reprises de David Bowie, des Beatles ou d'Elton John. En 1979, le trio décide alors de monter un groupe éphémère, The Executive. En 1981, George Panayiotou a 18 ans. Il travaille comme DJ dans un restaurant. C'est en prenant les transports en commun qu'il imagine un titre nommé Careless Whisper. C'est au restaurant qu'il testera le titre auprès du public, qui semble bien l'accueillir. C'est son ami, Andrew Ridgeley, qui lui constitue les maquettes et compositions de plusieurs titres, dont Careless Whisper. En 1982, il propose plusieurs de ses titres à une maison de disques sous le nom de groupe Wham. C'est aussi à cette époque qu'il change de nom en remplaçant Panayiotou par Michael. C'est réellement en 1984 que le succès du groupe Wham devient international avec le titre Wake Me Up Before You Go Go.

La même année, les tubes s'enchaînent et la popularité du groupe ne cesse de croître. C'est ainsi que sort en octobre de la même année 1984 le titre très entraînant Freedom. Il est extrait de leur album Make It Big. Le single se classera premier en Irlande, en Angleterre et en Norvège.

C'est à la fin de l'année 1984 que le groupe enregistrera le fameux Last Christmas, qui restera un des titres les plus joués, même encore à l'heure actuelle, durant la période de Noël. Mais George Michael commence à s'écarter de plus en plus du groupe Wham. Il sortira d'ailleurs un de ses plus grands hits, Careless Whisper, sous son nom, alors qu'il faisait encore officiellement partie du groupe.

En 1986, c'est lors d'un concert d'adieu au stade de Wembley que le groupe Wham se sépare et George Michael continue en solo. La très belle ballade, A Different Corner, sort à ce moment-là. Elle raconte l'histoire d'une séparation amoureuse et s'inspire d'une situation personnelle douloureuse.

Il sort alors son album Face, qui remportera un Grammy Award de l'album de l'année en 1988. Le premier extrait est I Want Your Sex. Le titre prône la monogamie, mais sera mal compris et parfois même censuré.

Le deuxième extrait de l'album Face est la très belle ballade One More Try, qui sort en 1988. Les paroles expriment les hésitations du chanteur avant de s'engager dans une nouvelle relation amoureuse.

Après Faith, George Michael sort l'album Listen Without Prejudice, volume 1, qui sort en septembre 1990 et dont le volume 2 ne sortira jamais. Dans celui-ci, George Michael souhaita prendre de la distance et n'apparaîtra que très rarement dans les clips des titres figurant dans l'album. L'album est porté par le titre Freedom 90. Le single est un énorme succès puisqu'il est certifié d'or aux États-Unis. Le titre sera même interprété lors de la cérémonie de clôture des Jeux Olympiques d'été en 2012 à Londres.

Le deuxième extrait de l'album Listen Without Prejudice est le titre Praying for Time, toujours composé et interprété par George Michael. Les paroles traitent de l'indifférence face à la misère. Comme dans le clip de Freedom 90, il n'y figurera pas et seules les paroles y paraîtront en blanc sur fond noir.

En 1991, il reprend sur scène à Wembley avec Elton John le titre « Don't let the sun go down on me ». La chanson avait été interprétée la première fois lors du concert Live Aid.

En 1992, il reprendra le titre Somebody to Love de Queen. Certainement a-t-il été frappé par la mort de Freddie Mercury, atteint du sida. George Michael avouera son homosexualité en 1998. En 1993, son compagnon, Anselmo Felipa, meurt lui aussi du sida. Il lui dédiera son album Older en 1996, et plus particulièrement le titre Jesus to a Child.

En 1997, il s'arrête d'écrire temporairement suite au décès de sa mère. Mais en 1999, il sortira un album, Jazz from the Last Century, qui sera un échec. En 2004, sort son album très engagé, Patience. L'album 25, compilation de ses meilleurs titres en solo ou sous le groupe Wham, sort en 2006. Mais George Michael sera arrêté pour consommation de drogue en 2010 et sa santé ne s'arrêtera pas de se dégrader. Il ne pourra pas finir sa tournée. En 2012, sort son album Symphony of British Music qui sortira comme musique de clôture de la cérémonie des Jeux Olympiques d'été à Londres. L'album est porté par le titre White Light.

En 2014, il sortira l'album Symphonica, qui regroupe quelques titres interprétés par l'artiste en version symphonique. En 25 ans de carrière, il aura vendu plus de 80 millions d'albums. Mais le 25 décembre 2016, George Michael meurt d'une crise cardiaque dans sa demeure de Goring-on-Thames, près d'Oxford en Angleterre. Une date tragique pour celui qui a composé et chanté le titre Last Christmas.

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1: Focus sur Robert Palmer. Robert Palmer est né en 1949 à Batley en Angleterre. Il est décédé à Paris en septembre 2003. Il fait partie au début de sa carrière du groupe Vinegar Joe et se lance dans une carrière solo en 1974 en signant avec Label Island. Son style musical est un mélange de soul et de new wave au début qui glissera vers la pop ensuite. En 1978, il sort le titre Every Kind of People, extrait de l'album Double Fun, qui sera repris dans une pub pour de la bière en 1982. La chanson a été écrite et composée par Andy Fraser. C'est réellement ce titre qui fera connaître le chanteur.

En 1980, Johnny and Mary, un autre grand succès, se vendra à 459 000 exemplaires. Le titre est extrait de l'album Clues. Il atteindra le top 10 en France, où il sera utilisé dans une publicité pour une célèbre marque de voitures.

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3: Merci de rester avec nous à l'écoute de RFI. Les midis à Paris, 10h en temps universel. Et le journal, c'est tout de suite avec vous, Diane Berger, bonjour.
4: Bonjour Caroline Paré, bonjour à toutes et tous. Le Premier ministre du Canada à Strasbourg, en ce moment même, Bruxelles veut faire de son pays un partenaire privilégié avec un nouveau statut de membre associé de l'Union européenne. Comment vivre à une poignée de kilomètres seulement de l'envahisseur russe? Nos envoyés spéciaux en Ukraine se sont rendus à Otchakiv, un petit port du sud du pays, tout près de la ligne de front. Et le niveau des cours d'eau au plus bas en 2025, les scientifiques alertent à terme, l'eau douce risque de manquer partout sur la planète. Marc Carney s'adresse en ce moment même aux eurodéputés du Parlement européen. Son pays, le Canada, pourrait devenir le premier membre associé de l'Union européenne. Un statut qui n'existe pas encore dans les traités et dont on ne connaît pas encore vraiment les contours à ce stade. Mais le rapprochement agace déjà Donald Trump. Le président américain a aussitôt menacé de rompre les échanges commerciaux avec les 27. Car même si, officiellement, ce n'est pas un partenariat contre les États-Unis, il arrive en plein contexte de tensions commerciales et politiques avec Washington. Pour l'eurodéputé Renew Bernard Guetta, cette alliance avec le Canada, c'est donc une première étape indispensable.
5: C'est le début d'une nouvelle dimension de l'Union européenne. L'Union européenne va s'allier à d'autres démocraties. Le Canada est la première, mais il y en aura d'autres. Probablement le Royaume-Uni, certainement la Norvège, mais aussi probablement l'Australie, mais aussi peut-être la Corée du Sud, etc. L'Union européenne doit, et je pense va, tisser autour d'elle une entente démocratique qui est absolument fondamentale à l'heure où s'affirme une renaissance des impérialismes et des extrêmes droites dans le monde.
6: Mais alors pourquoi commencer cette alliance précisément avec le Canada, avec Marc Carney?
5: Nous sommes extrêmement proches économiquement, socialement, politiquement. Et deuxièmement, parce que le Canada est à l'avant-garde du bras de fer avec un impérialisme, celui de M. Trump. C'est plus que le meilleur allié, c'est le pays dont nous sommes le plus proches à tout point de vue.
4: L'eurodéputé Bernard Guetta, il répondait à Daniel Valo. Le Kremlin vient de réagir aux dernières sanctions américaines adoptées la nuit dernière aux États-Unis. Elles vont compliquer les efforts de paix en Ukraine. Je cite Moscou, Washington vise en particulier la flotte fantôme de la Russie. Ces sanctions, c'est en tout cas un succès symbolique pour Kiev, toujours sous la pression des frappes russes. La capitale ukrainienne a à nouveau été secouée par plusieurs explosions la nuit dernière. Il y a au moins 18 blessés. Ces bombardements nocturnes, c'est le quotidien des Ukrainiens depuis bientôt 5 ans. Nos envoyés spéciaux, Nathanaël Vitran et Sergueï Dmitriev, se sont rendus à Otchakov, une petite ville portuaire du sud de l'Ukraine. Reportage.
7: La particularité d'Otchakov, c'est qu'elle se situe à l'embouchure du Dniepr, pile à l'endroit où le fleuve qui fait office de ligne de front naturelle se jette dans la mer Noire. Ce qui veut donc dire que les Russes sont juste en face.
8: Seul le fleuve nous sépare. Nous sommes à 4 ou 5 kilomètres seulement de la ligne de front. Et l'armée russe a pris position à cet endroit depuis le deuxième ou le troisième jour de la guerre. Donc ça fait bientôt 5 ans que ça dure.
7: Le maire Sergueï Bychkov.
8: Tous les jours, les drones et les missiles que les Russes tirent depuis la Crimée passent au-dessus de nos têtes. C'est épuisant. Otchakov comptait 15 000 habitants avant la guerre. Il n'en reste que la moitié aujourd'hui.
7: En centre-ville, on rencontre Olga. Elle tient une toute petite boutique. Elle fait partie de ces habitants qui sont revenus et n'ont plus l'intention de partir.
9: Au tout début, ma fille était terrifiée par les bombardements. Elle ne quittait plus les abris. Alors nous sommes partis 5 mois en Pologne. Mais nous sommes revenus parce que notre maison est ici et pas ailleurs.
7: Alexei, le maire adjoint, nous emmène chez lui. Et on arrive devant une maison en bord de mer, c'est très joli. Mais c'est surtout la maison du voisin qu'Alexei veut nous montrer, détruite par un drone russe, et l'abri qu'il a fait construire à côté de la sienne. Une maison éventrée, un bunker souterrain, le triste résumé de la vie des habitants depuis 5 ans. Nathanaël Vitran, Sergueï Dmitriev, Viktor Saïenko, Otchakov, RFI.
4: Et au large de l'Ukraine, Kiev accuse la Russie d'avoir lancé un drone contre un navire civil battant pavillon tanzanien en mer Noire. Le capitaine a été tué, trois membres de l'équipage blessés alors que le bateau voguait vers un port ukrainien. Toujours en Europe, on a vu cet été le Danube et le Rhin pratiquement à sec cet été. Et ces fleuves, ils sont loin d'être des cas isolés. L'Organisation météorologique mondiale alerte à cause du changement climatique. En 2025, les cours d'eau du monde entier ont connu l'une des pires années en termes de sécheresse depuis plus de 30 ans, Juliette Petrachevski.
2: Entre surplus et déficit, le cycle de l'eau est devenu plus irrégulier et plus imprévisible. Voilà comment résumer la situation, expliquent les scientifiques. Selon leurs données, les 7 dernières années ont été marquées par des débits fluviaux anormaux. Le stockage d'eau terrestre dans les eaux souterraines ou les lacs et rivières, par exemple, est en baisse depuis le milieu des années 2010. Et pour la 4e année consécutive, toutes les grandes régions glaciaires de la planète ont perdu de la masse. En temps normal, ces réserves évitent qu'une simple sécheresse ou qu'une saison sèche ne se transforme directement en crise de l'eau. En parallèle, les catastrophes liées à l'eau, comme les pluies dévastatrices, touchent diverses régions du monde, comme en Asie et en Afrique. Le chercheur Wayne Jenkinson a travaillé sur le rapport.
10: Il y a eu des inondations en République démocratique du Congo avec plus de 100 victimes, par exemple. Le rapport illustre que le centre de l'Afrique est une zone qui montre en général une augmentation en matière de disponibilité de l'eau en 2025. D'autres zones, comme la Corne de l'Afrique, ont montré en revanche que 2025 a été l'une des années les plus sèches, avec beaucoup de personnes déplacées en Somalie, par exemple.
2: Or, l'eau ne connaît pas de frontières, souligne l'Organisation météorologique mondiale. Le bilan hydrique d'un bassin versant dépend de ce qu'il se passe dans plusieurs pays. Il faut donc une politique climatique mondiale pour protéger cette ressource vitale.
4: Les réserves d'eau douce qui s'amenuisent, Anne Kantner y reviendra dans 2 heures dans RFI Midi avec son invité Wayne Jenkinson de l'Organisation mondiale météorologique. L'autorité palestinienne dénonce une mesure injustifiée. Comme l'an dernier, les États-Unis refusent d'accorder un visa à son président Mahmoud Abbas pour l'Assemblée générale de l'ONU à New York la semaine prochaine. Washington justifie sa décision en invoquant le manque de réformes prises par l'entité administrative. En plein contexte de violence, faut-il le rappeler, dans les territoires palestiniens, les colons israéliens multiplient les attaques en Cisjordanie et Gaza a été ravagé par la guerre. Les Houthis du Yémen subissent de nouvelles frappes saoudiennes ce jeudi. Selon le groupe rebelle allié de Téhéran, les bombardements ont tué au moins une personne. 3 tours de télécommunications ont également été visées. Riyad intensifie sa riposte après l'avancée éclair des Houthis qui contrôlent depuis une semaine le détroit de Bab el-Mandeb sur la mer Rouge, très stratégique pour le commerce international. Et chaque événement militaire au Moyen-Orient provoque des sueurs froides sur le marché du pétrole. Les prix du carburant enflamment de nombreux secteurs professionnels partout sur la planète. Dans le sud de la France, des pêcheurs ont à nouveau bloqué plusieurs sites, dont le port de Nice ce matin. Insatisfait des promesses du gouvernement Lecornu qui a évoqué une prolongation des aides ciblées jusqu'en décembre et une hausse de celles prévues pour le secteur de la pêche. Plusieurs appels à manifester au nom des Gilets jaunes circulent également sur les réseaux sociaux. Le début d'une crise sociale en France dont s'emparent les candidats à la présidentielle, Oriane Gendroux.
11: Mercredi soir, lors d'une interview sur LCI, Marine Le Pen a réaffirmé son idée d'abaisser la TVA et les taxes sur les produits énergétiques, dont le carburant.
12: Il faut baisser la TVA, mais il faut aussi supprimer l'augmentation de la TICPE. Qu'est-ce qui a généré les gilets jaunes? C'est l'augmentation de la TICPE décidée par M. Macron et par Édouard Philippe.
11: À l'opposé de l'échiquier politique, Manuel Bompard, porte-parole de la France Insoumise, veut plafonner les prix.
13: Il y a une mesure très simple, c'est d'instaurer ce qu'on appelle un blocage des prix des carburants, remonter dans la chaîne justement pour les bloquer à l'issue des activités de raffinage.
11: Édouard Philippe, Premier ministre pendant la crise des Gilets jaunes de 2018, demande au gouvernement dans un poste sur X de doubler immédiatement les aides ciblées. Et si pour Ségolène Royal, candidate à la primaire du Parti Socialiste, il faut baisser les taxes et plafonner les prix.
14: Il y a 60% de taxes sur le prix du litre d'essence. Moi, je pense qu'un litre d'essence ne doit pas dépasser 1,70€.
11: Pour Bruno Retailleau, il faut supprimer les coûts qui pèsent sur les fournisseurs d'énergie.
15: Je supprimerai les certificats d'économie d'énergie. l'énergie. Ça veut dire 8,50 € de moins par plein.
11: Si les candidats ont le luxe de commenter cette crise, le gouvernement doit lui s'en saisir. Ce jeudi, Sébastien Lecornu réunit ses ministres pour un séminaire gouvernemental consacré notamment à la finalisation du budget 2027.
4: Une autre réunion est prévue sur le sujet vendredi, cette fois-ci à l'Élysée. Emmanuel Macron, le président français, va convier les chefs de parti représentés au Parlement ou leurs candidats à la présidentielle. C'est la fin de ce journal, il est maintenant 10h10 quasiment en temps universel. C'est l'heure de 8 milliards de voisins. Bonjour Emmanuel Bastide.
16: Bonjour Diane Berger.
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1: Focus sur Stéphane Escher. Stéphane Escher est né le 17 août 1960 près de Berne en Suisse. Il est auteur, compositeur, interprète et chante dans plusieurs langues, l'allemand, l'italien, l'anglais et le français. Son père était violoniste de jazz et lui a transmis son goût pour la musique. Il a commencé à produire des titres en 1978 en commençant par un genre s'approchant de la new wave. Les premiers titres passeront inaperçus, ce qui ne fut pas le cas du single Two People in a Room, extrait de l'album I Tell This Night en 1985. Ce sera son premier gros succès en France.

Stéphane Escher rencontre ensuite l'écrivain Philippe Djian lors d'une émission de télévision animée par Antoine Decaune. De cette collaboration sortira l'album My Places en 1989, porté par le titre Déjeuner en paix.

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1: C'est avec le titre Everybody's Free en 1991 que la chanteuse Rosala s'est fait connaître surtout dans le domaine de la dance. Son second single à succès, Are You Ready to Fly, sort un an plus tard. C'est ce titre que l'on retrouve maintenant en version Rainbow Mix.

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1: Focus sur le groupe Starship. Le groupe américain Starship est fondé en 1984 par Mickey Thomas et Grass Leak au chant, Craig Chicago à la guitare, Peter Sears à la basse et Donnie Baldwin à la batterie. Les membres changeront tout au long de l'histoire du groupe. Le premier album de la formation, Knee Deep in the Hoopla, sort en 1985. Le premier titre connu de celui-ci est

Le deuxième album, No Protection, sort en 1987. L'excellent titre Nothing's Gonna Stop Us Now en est issu. Il est écrit par Albert Hammond et Diane Warren et sera extrait de la bande originale du film Mannequin. Il sera numéro 1 des ventes en Angleterre et aux États-Unis.

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1: Le groupe américain Kool & The Gang s'est formé en 1969. Il est composé de Robert Kool Bell à la basse, de Ronald Bell au saxophone ténor, de Dennis Thomas au saxophone alto, Robert Spike Mickens à la trompette, de Cletus Charles Smith à la guitare, Ricky West au clavier et George Brown à la batterie. Ils se rencontrent au lycée. Au départ, ils jouent dans des clubs de jazz, mais en 1972, ils commencent à sortir des albums. En 1979, le groupe recrute deux nouveaux choristes, Earl Toon et James Taylor. C'est la même année, en profitant de la vague disco, qu'ils sortent leur premier titre à succès, Ladies Night, extrait de l'album du même nom. La chanson devient numéro 1 des ventes 3 semaines de suite.

C'est en 1980 que sort l'album Celebrate, porté grâce au tube à succès mondial Celebration, qui restera classé 13 semaines au top anglais. Ce titre est couramment joué lors des fêtes de famille et événements sportifs. Le cofondateur, Ronald Bell, a expliqué qu'une lecture du Coran est à l'origine du titre, où Dieu créait Adam et les anges célébraient et chantaient des louanges.

Le single Get Down On It sort en décembre 1981. Il est issu du 13e album Something Special et atteindra le top 10 du Billboard Hot 100 aux États-Unis. Le titre sera repris dans de nombreux films, dont The Nice Guy en 2016.

Toujours en 1981, le groupe accueille deux autres musiciens, le trompettiste Michael Ray et le claviériste Curtis Fitzgerald Williams. En 1982 sort un autre succès, Let's Go Dancing, extrait de l'album Has One.

Les succès s'enchaînent et le groupe est au sommet de la gloire. Deux tubes marqueront les années 84 et 85 et extraits de l'album Emergency. Le premier est entraînant, il s'agit du titre Fresh, écrit par James Taylor et Sandy Linzer. Le single atteindra la première place des classements R&B aux États-Unis.

En 1985, sort le second titre issu de l'album Emergency, qui est la superbe ballade romantique Cherish, certifiée d'or par la RIAA, Recording Industry Association of America. C'est James Taylor qui est au chant.

Une fois l'album terminé, le chanteur James Taylor quittera le groupe pour mener une carrière solo. Il faudra attendre 1996 pour qu'il réintègre la formation. En 2004, ils sortiront la compilation The Hits Reloaded. On y retrouve des nouvelles versions de leurs titres avec Sean Paul, Jamiroquai, Jimmy Cliff ou encore Lisa Stanfield, ainsi que des nouveaux titres. Le membre fondateur, Clade Charles Smith, meurt en 2006 et Ronald Bell disparaîtra en 2020.

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1: C'est avec le titre Everybody's Free en 1991 que la chanteuse Rosalía s'est fait connaître surtout dans le domaine de la dance. Son second single à succès, Are You Ready to Fly, sort un an plus tard. C'est ce titre que l'on retrouve maintenant en version Rainbow Mix.

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1: Focus sur Dave Stewart. David Alan Stewart est né le 9 septembre 1952 à Sunderland, au Royaume-Uni. Il est connu pour avoir participé aux côtés d'Annie Lennox à l'aventure Eurythmics. Intéressons-nous à sa carrière solo et à son groupe The Spiritual Cowboys qu'il fonde en 1990. En 1989, il compose le titre Lily Was Here aux côtés de la saxophoniste néerlandaise Candy Dolfer pour la musique de film dramatique La Caissière. Le titre, plutôt jazzy, culmine à la première place des charts néerlandais. Des anciens musiciens du groupe Eurythmics y participent. Musique de film dramatique La Caissière. Le titre, plutôt jazzy, culmine à la première place des charts néerlandais. Des anciens musiciens du groupe Eurythmics y participent.

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0: Bonjour à toutes et à tous, RFI en direct de Paris, il est 18h.
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0: 16h en temps universel, nous sommes le jeudi 17 septembre, voici les titres. Le Canada accueille favorablement la proposition d'être un membre associé de l'Union européenne. Nous entendrons à ce sujet le Premier ministre canadien. Le retour de la gauche en Suède avec 3 sièges d'avance au Parlement. La gauche remporte de justesse les élections. Aux Nations Unies, 43 pays lancent un appel pour demander aux dirigeants talibans de respecter les droits des femmes. Et puis dans l'actualité française, contre des carburants trop chers, des représentants des pêcheurs ont été reçus aujourd'hui à Paris au ministère. Voilà pour les titres, soyez les bienvenus. Hier, Ursula von der Leyen, au nom de l'Europe, propose un statut spécial au Canada. Aujourd'hui, Mark Carney accepte cette main tendue. Le Premier ministre canadien est à Strasbourg. Il s'est exprimé devant les députés européens dans un discours très applaudi. Mark Carney a dit accueillir positivement l'ambition européenne.
3: Une alliance entre l'Union européenne et le Canada constituerait un phare pour les autres démocraties. Une alliance qui ne serait pas définie par ce que nous rejetons, mais par ce que nous souhaitons. La liberté, la solidarité, la prospérité, la durabilité. Une alliance qui construit la résilience pour nous permettre d'agir pour nos citoyens et pour que nos citoyens agissent eux-mêmes. Une alliance assez forte pour que personne ne puisse dicter nos choix. Une alliance assez forte pour que d'autres nous rejoignent. Une alliance suffisamment fondée sur des principes pour que notre force renforce le droit international plutôt que de chercher à le remplacer.
0: Mark Carney, le Premier ministre canadien. Un rapprochement Union européenne-Canada observé de très près par Donald Trump. Le président américain déclare « S'ils font cela, si j'estime qu'il s'agit d'un acte contre les États-Unis, alors j'imposerai des droits de douane très lourds à l'Europe ». Autre sujet défendu hier par la présidente de la Commission européenne, interdire l'accès aux réseaux sociaux aux moins de 13 ans. Certains diront ces réseaux asociaux. Daniel Valo, Ursula von der Leyen veut ainsi protéger les plus jeunes.
4: Olea took her life exactly 1 month ago.
5: Pour défendre son projet, Ursula von der Leyen évoque une tragédie, celle d'Oléa, une adolescente belge qui s'est donné la mort après avoir été harcelée sur les réseaux sociaux. Et la présidente de la commission de citer en français la mère de la jeune fille.
4: Je suis persuadée que sans ces réseaux omniprésents, ma fille serait toujours là. Enough is enough.
5: Trop, c'est trop. Ursula von der Leyen souhaite interdire les réseaux sociaux aux moins de 13 ans et imposer un contrôle parental jusqu'à 15 ans. Des mesures saluées par l'eurodéputée suédoise Hélène Fritzon.
6: Aujourd'hui, nous voyons ces enfants qui sont assis devant leur portable durant des heures et nous voyons les conséquences terribles de tout cela. Donc c'est très bien de poser des limites.
5: Mais le projet d'Ursula von der Leyen est contesté dans l'hémicycle européen. Pour l'écologiste David Cormann, les limites d'âge seront trop faciles. Contourner.
7: Pendant qu'on va parler de ça, on ne va pas s'attaquer à la régulation réelle de ces gérants de la tech. On ne va pas s'attaquer à ces algorithmes, à leur modèle économique. Et donc on a là un problème, mais qui est traité de façon contre-productive.
5: De nouvelles contraintes seront pourtant imposées aux plateformes, mais les détracteurs du projet pointent l'incapacité de la Commission à faire respecter les règles déjà mises en place par l'Union européenne. Daniel Valo, Strasbourg, RFI.
0: La Suède passe à gauche avec seulement 3 sièges d'avance. Le bloc de gauche, emmené par la social-démocrate Magdalena Andersson, remporte les élections législatives de dimanche dernier. Le peuple suédois a choisi une nouvelle orientation pour notre pays, dit Magdalena Andersson, et d'ajouter « Il a voté pour la cohésion et contre la division ».
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0: 18h05 à Paris, venons-en à cet appel de 43 pays pour l'Afghanistan. Aux Nations Unies, 43 pays demandent expressément aux talibans de respecter le droit des femmes et des filles. Pour rappel, les talibans dirigent l'Afghanistan depuis 5 ans. Sur l'éducation, par exemple, selon les services de l'ONU, environ 2 400 000 jeunes afghans sont privés d'enseignement secondaire. Et puis, autre sujet, la malnutrition. En Afghanistan, il est constaté que les filles subissent davantage l'insécurité alimentaire que les garçons. Armand Nasser Rastrin est le responsable du programme de nutrition à l'Institut médical de Kaboul.
8: C'est une forme grave qui met la vie de l'enfant en danger. Son poids n'est pas adapté à sa taille ni à son âge. C'est dû à la pauvreté et l'insécurité alimentaire dans le pays. Mais il y a d'autres causes, comme le manque de vaccination ou les mauvaises conditions d'hygiène qui provoquent certaines maladies comme la diarrhée ou la rougeole et donc la malnutrition de l'enfant. La culture afghane accorde plus d'importance aux garçons qu'aux filles. Et à cause des violences domestiques, certaines mères finissent par préparer de meilleurs repas pour les garçons que pour les filles. Elles sont donc plus nombreuses en consultation.
0: Des propos recueillis par Mélissa Barra. Dans l'actualité française, contre la hausse des prix du gazole, des prix du carburant, les pêcheurs de Méditerranée ont poursuivi aujourd'hui leur mouvement de blocage, notamment dans les ports de Nice, du Gros-du-Roi ou encore devant le dépôt pétrolier de Frontignan. Ce soir, la ministre de la Mer et de la Pêche, Catherine Chabot, précise que les pêcheurs de Méditerranée ont décidé de débloquer ces barrages. La ministre leur a promis des aides financières qui suivront la variation des cours du carburant. La politique en France, Marine Tondelier, juste avant de se retirer de la scène publique pour mettre au monde un enfant, la candidate écologiste à la présidentielle a présenté aujourd'hui des mesures pour, dit-elle, un pays à hauteur d'enfant. Elle veut notamment instaurer un statut des familles monoparentales, mettre fin aux remises à la rue des familles avec enfants ou encore créer un ministère de l'enfance. C'est la première fois dans notre pays qu'une prétendante à l'Élysée fait campagne enceinte. Quel prénom, justement, donner à son enfant dans notre pays ? Léo, Jade, Ambre, Louis, ce sont certains des prénoms les plus populaires donnés à des bébés français l'an dernier. Une mode de plus en plus changeante ces dernières décennies. Selon l'Institut National des Statistiques, ces tendances de prénoms sont de moins en moins durables et les choix des parents, Audevillier-Moriamé, eh bien, sont de plus en plus originaux.
9: Oui, il y a 80 ans, plus d'un garçon nouveau-né sur 10 s'appelait Jean et une fille sur 15 s'appelait Marie. On comptait à l'époque environ 8000 prénoms différents, puisqu'en 1946, seuls ceux qui étaient issus du calendrier ou liés à des personnages historiques étaient autorisés. Au fil des ans, la loi a été assouplie, en particulier en 1993, lorsque les parents ont été autorisés à appeler leur enfant comme ils le veulent, sauf si c'est contraire à son intérêt, bien sûr. De 8000 prénoms différents donnés chaque année, on est donc passé à près de 66 000 en 2025.
0: Alors Aude, une grande variété de prénoms qui n'excluent pas pour autant les effets de mode.
9: Voilà, comme les prénoms qui finissent en A, par exemple, depuis quelques années, les Noah, les Alma sont particulièrement populaires en France. Mais ces tendances durent moins longtemps qu'avant. En moyenne, un prénom ne reste désormais en tête des classements que durant une petite dizaine d'années, contre plusieurs décennies au milieu du XXe siècle. L'INSEE l'explique notamment par la baisse de la transmission des prénoms de génération en génération et par une quête d'originalité des parents. L'Institut souligne aussi le grand retour ces dernières années de prénoms anciens, ce sont parfois ceux des arrière-grands-parents, un phénomène nostalgique qui réhabilite aujourd'hui les Léon, les Marcel chez les garçons ou encore les Suzanne et les Madeleine chez les filles.
0: Merci. Merci Aude, Audevillier-Moriamé dans votre journal en français facile. La condamnation de Dieudonné, l'humoriste français a une nouvelle fois été condamné aujourd'hui, cette fois-ci à 6 mois de prison, une peine qu'il devra effectuer à domicile. La justice française lui reproche d'avoir publié sur les réseaux sociaux des propos favorables au terrorisme ou encore d'avoir injurié le ministre de l'Intérieur. Et puis enfin, les supporters du PSG n'auront pas le droit de se rendre
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0: Tout de suite, un point sur les années 80. En août 1982, sort le premier lecteur compact disque au Japon. La musique devient numérique et sera gravée sur un disque de 12 cm de diamètre.
1: Et maintenant, regardez bien ce disque. Ce disque, c'est en principe le disque de l'avenir, un disque numérique. Inusable ou presque, il ne rentre en contact avec aucun objet, puisque c'est un rayon laser qui le sillonne. Il faut pour cela un appareil adéquat, en vente depuis hier, dans les magasins de Hi-Fi.
0: Un laser balaye la surface et retranscrit le son, qui sera de meilleure qualité que le micro-sillon et garanti sans craquement. Certains le considèrent même comme inusable. Il faudra attendre février 1983 pour qu'il soit commercialisé en France. L'album Brothers in Arms du groupe Dire Straits lancera le format.

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1: Focus sur le groupe Train. Le groupe Train s'est formé en 1993 à San Francisco en Californie autour du chanteur Pat Monahan après la séparation de son précédent groupe. Il rencontre le guitariste Rob Hotchkiss qui sont rejoints par Jimmy Stafford à la guitare, Charlie Colin à la basse et Scott Underwood à la batterie. Leur musique oscille entre pop rock, soft rock et rock alternatif. Au début, le groupe se fait connaître localement grâce à des concerts et un premier album indépendant sort en 1996. Leur popularité grandit progressivement jusqu'au rock alternatif. Au début, le groupe se fait connaître localement grâce à des concerts et un premier album indépendant sort en 1996. Leur popularité grandit progressivement jusqu'à leur signature avec Columbia Records. Le groupe connaît son

En 2003, l'album My Private Nation contient un autre tube, Calling All Angels. Mais des tensions internes apparaissent, Rob Hotchkiss et Charlie Colin quittent le groupe, ce dernier en raison de problèmes de dépendance. Le groupe Train connaît une période de flottement artistique et commercial, mais reviendra en force en 2009 avec l'album Save Me San Francisco, qui contient le titre Hey Soul Sister. Il deviendra un immense hit mondial, notamment grâce à sa forte rotation radio. Le titre est une déclaration d'amour originale et rythmée, pleine d'images poétiques.

C'est aussi le début d'une nouvelle ère, avec une formation plus réduite autour du chanteur Pat Monahan. Jimmy Stafford reste jusqu'en 2016, tandis que le batteur Scott Underwood quitte le groupe en 2014. Le groupe continuera à sortir des albums comme California 37 en 2012 avec le titre Drive By, tout en enchaînant les tournées. Ils explorent différents styles, parfois plus pop, parfois plus country ou soul. Le groupe Train est aujourd'hui surtout considéré comme le projet de Pat Monahan, qui en reste le visage et le moteur créatif.

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1: Bienvenue dans cette nouvelle émission 100%, aujourd'hui consacrée au groupe Rita Mitsuko. Un groupe impossible à enfermer dans une case, capable de mélanger le rock, la pop, la chanson française, les sonorités électroniques et surtout une bonne dose de folie.

Derrière les Rita Mitsuko, il y a deux personnalités aussi complémentaires qu'originales, Catherine Ringer et Frédéric Chichin. Leur histoire commence à la fin des années 70. Catherine Ringer a déjà une expérience artistique importante. Elle chante notamment dans des comédies musicales et évolue dans un univers où le théâtre, la musique et la provocation occupent une place importante. De son côté, Frédéric Chichin, que tout le monde appellera Fred, découvre très tôt sa passion pour la musique. Les Beatles et les Rolling Stones font partie de ses grandes influences. Et puis, en 1979, leurs chemins vont se croiser à Montreuil lors d'une comédie musicale appelée Flash Rouge. La rencontre est immédiate. Ils partagent le même goût pour la musique, mais aussi pour le décalage, l'humour, l'excès et la provocation. Très vite, Catherine et Fred vont comprendre qu'ils ont quelque chose à créer ensemble. Ils commencent à se produire sur scène au début des années 80. À l'époque, leur musique et leur look ne ressemblent pas vraiment à ce que l'on entend ailleurs. Mais surtout, il y a cette énergie incroyable sur scène, cette manière de ne jamais faire les choses comme les autres. Et petit à petit, le public commence à les remarquer. Le nom du groupe mérite lui aussi une petite explication. Rita fait référence à la célèbre stripteaseuse française Rita Renoir, tandis que Mitsuko vient du célèbre parfum de Guerlain. Deux univers complètement différents, réunis dans un même nom. Finalement, assez représentatif de Catherine et Fred. Le premier disque des Rita Mitsuko sort en 1981, mais le succès n'est pas au rendez-vous. Le groupe est alors loin d'être une évidence pour les maisons de disques, et l'aventure aurait très bien pu s'arrêter là. Mais heureusement, quelqu'un va croire en eux. Le directeur de Virgin, qui voit le potentiel du duo, décide de leur donner une nouvelle chance. Et cette fois, tout va changer. En 1984, les Rita Mitsuko commencent véritablement à se faire connaître avec plusieurs titres, avant la sortie, en 1984, de leur premier album simplement baptisé Rita Mitsuko. Et sur cet album se trouve un morceau qui va devenir absolument incontournable, Marcia Baila.

Un titre totalement déjanté, énergique, coloré, mais derrière cette apparente légèreté se cache une histoire beaucoup plus émouvante. La chanson est un hommage à Marcia Moreto, une danseuse et chorégraphe argentine qui avait travaillé avec Catherine Ringer et Fred Chichin. Marcia Moreto meurt prématurément d'un cancer en 1981 à seulement 36 ans. Catherine Ringer lui rend hommage avec cette chanson qui raconte à sa manière le souvenir de cette femme et de son univers. Mais c'est surtout le clip, complètement en norme pour l'époque, qui va contribuer à faire de Marcia Baila un véritable phénomène. Réalisé par Philippe Gauthier, il est très coloré, très théâtral et mélange différentes références artistiques. Les costumes sont notamment signés par deux grands noms de la mode française, Jean-Paul Gauthier et Thierry Mugler. Le résultat est complètement à l'image des Rita Mitsouko, extravagant, surprenant, artistique et impossible à oublier. Et lorsque Marcia Baila arrive sur les radios et les télévisions, le public découvre un duo qui ne ressemble vraiment à aucun autre.

Les tubes s'enchaînent alors. Et le second album, The No Comprendo, sort en septembre 1986. Le titre Andy, extrait de celui-ci, devient le second succès du groupe. La chanson fait référence à Andy Capp, héros de bande dessinée, créé par l'auteur anglais Rex Mice. Le clip est toujours réalisé par Philippe Gauthier.

Le deuxième extrait de l'album Zono Comprendo est le titre C'est comme ça, sorti en novembre 1986. La chanson est toujours écrite par le duo Catherine Ringer et Fred Chichin. Elle sera utilisée dans plusieurs films, dont La vie est un long fleuve tranquille d'Étienne Chatillier. Le solo de guitare est joué par le guitariste et anglais Sam Smith. Yeah.

Les Histoires d'A est l'un des titres emblématiques d'Erita Mitsuko, sorti en 1986 sur l'album The No Comprendo. Le morceau raconte avec beaucoup d'ironie différentes histoires d'amour qui, pour la plupart, finissent mal. Un texte décalé et une musique entraînante, avec cette fameuse conclusion devenue culte, les histoires d'amour finissent mal en général.

En 1988, le duo sort un nouvel album, Marc et Robert, produit par Tony Visconti. Le premier extrait de l'album est Le Petit Train. La chanson est déroutante, le thème est triste, douloureux, et fait référence au train de la mort et à la déportation, alors que la musique est guillerette et enjouée. C'est la vie du père de Catherine Ringer, qui fut victime de déportation, qui inspira le groupe.

Le titre « Sing in the Shower » est le second extrait de l'album « Mark et Robert ». Il est sorti en 1989 en duo avec le groupe américain Sparks. Mélange de pop, de rock, de sonorités funky, la chanson connaît un joli succès et permet au groupe français de s'exporter à l'international. Un morceau léger, décalé et toujours aussi original à l'image d'Erita Mitsuko.

Alors c'est quoi est un titre des Rita Mitsouko sorti en 1988 sur l'album Marc et Robert. Le morceau joue avec les mots et les situations, avec cette touche d'ironie et de décalage qui caractérise le duo. Une chanson originale et pleine d'énergie, portée par la voix reconnaissable de Catherine Ringer et l'univers musical de Fred Chichin. Alors c'est

Mais l'album Marc et Robert ne s'imposera pas. En 1992 sort l'album System D, qui ne sera pas à la hauteur des attentes du public et des critiques. Le titre « Y'a de la haine » est extrait de l'album System D. Le duo n'aura cependant plus le succès des années 80.

Les Rita Mitsuko participeront à de nombreux projets musicaux, tels que l'album Le Paradis Bleu des Sœurs Couronnées de Jean Néplein en 2001. Tout s'arrêtera avec, en 2007, le décès de Fred Chichin. Le 14 septembre 2026, Catherine Ringer nous quittera à l'âge de 68 ans.

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1: C'est avec le titre Everybody's Free en 1991 que la chanteuse Rosala s'est fait connaître surtout dans le domaine de la dance. Son second single à succès, Are You Ready to Fly, sort un an plus tard. C'est ce titre que l'on retrouve maintenant en version Rainbow Mix.

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